0: Est-ce que c'est Erwin Insight?
1: Tout à fait. Le fait de croire en quelque chose a protégé Ruby.
0: Est-ce que c'est Erwin Insight?